0: Donc ça tombe, et la nuit du 13 mai, ici même, à Montravel, les gens s'étaient rassemblés, a commencé en fait des échauffourées avec les forces de l'ordre qui étaient là, la tension était au maximum. C'est très très dur, avec les axes routiers bloqués, des ripostes avec les forces de l'ordre, donc des personnes ont été blessées et des morts.
1: On a entendu le premier coup de feu. Ce soir-là, ça, comme il y avait des jeunes qui essayaient d'aller vers cette maison-là, et du coup, ils ont tiré. Ensuite, tous les jeunes se sont sauvés. Et c'était au deuxième coup de feu. On était trois. Le premier a sauté, je me suis écarté. Et lui, il a pris la balle, on l'a emmené au Medifol. C'est juste, c'est au cours de route qu'il commençait à lâcher. Et il est décédé au Medipol.
2: Les assassinats, ce matin, se sont passés sur des terres coutumières, où il y a des chefferies, des clans et des familles.
3: L'État français, celui de M. Macron, se fout complètement de l'état du peuple kanak ici. Marche sur les droits humains et ne respecte pas le peuple kanak.
0: Qu'on n'est pas des animaux, en fait. On est des êtres humains. On n'est pas d'accord avec le pouvoir politique en place, mais nos vies valent aussi autant que vos vies.
4: 800 businesses were looted or destroyed. 20,000 people are out of jobs. The destruction has been estimated at 2.2 billion euros. 13 people died, 11 Kanaks and 2 gendarmes. The UN itself has condemned the severity of the response to the riots. They had 7,000 troops on the ground. That's an unprecedented amount of troops. The response by France was very, very strong.
5: Après les émeutes de mai, beaucoup de personnes ont perdu leur emploi. Et ce qui impacte beaucoup les familles, c'est le loyer. Donc, le gel du loyer, ça serait quelque chose